0: Attendez, c'est Wyclef qui a parlé avec nous. Pourquoi est-ce qu'on est dans la zone, man? Ah, où est-ce qu'on est, man? Lorraine, où là?
1: Bonsoir.
0: Bonsoir. Qui va bien que l'on va parler là? Réfugiez dans la zone, attendez. Attention.

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2: Le médiateur européen est un organe indépendant et impartial qui aide les personnes, les entreprises et les organisations qui rencontrent des problèmes avec l'administration de l'Union européenne. Il enquête sur les cas de mauvaise administration dans les institutions et organes de l'Union et sert ainsi d'intermédiaire entre les citoyens et les institutions européennes. Le terme de médiateur désigne à la fois l'organe et la personne à la tête de ce bureau indépendant. Chaque année, le médiateur ou la médiatrice rend compte de ses activités au Parlement et présente un rapport aux députés. Le médiateur est élu par le Parlement européen pour un mandat renouvelable de 5 ans. Depuis décembre 2024, il s'agit de Teresa Anginio, experte indépendante en droit de l'homme et chercheuse universitaire. Elle est également membre du comité de surveillance de l'Office européen de lutte antifraude et anciennement médiatrice adjointe du Portugal. Avant elle, c'était Emily O'Reilly, ancienne journaliste originaire d'Irlande, qui occupait le poste de médiatrice européenne depuis juillet 2013. Vous vous demandez sans doute ce que couvre ce terme général de mauvaise administration. Eh bien, cela concerne notamment les irrégularités administratives, les traitements injustes et les cas de discrimination, mais également les abus de pouvoir, les politiques de recrutement, ou encore l'absence de réponse ou le refus d'accès à des informations d'intérêt public. Attention toutefois, le plaignant doit d'abord avoir contacté l'institution concernée pour tenter de résoudre le problème avant de faire appel au médiateur si la situation ne se débloque pas. Il peut introduire sa requête dans l'une des 24 langues officielles de l'Union européenne. Organe impartial, le médiateur ne reçoit d'instructions d'aucun gouvernement et d'aucune organisation. Il peut ouvrir des enquêtes de sa propre initiative, mais il ne peut pas enquêter sur des faits qui font l'objet de procédures judiciaires. Dans des circonstances exceptionnelles et à la requête du Parlement européen, le médiateur peut être déclaré démissionnaire par la Cour de justice s'il ne remplit plus les conditions nécessaires à l'exercice de ses fonctions ou s'il a commis une faute grave. Et comment intervient-il alors ce médiateur? Tout d'abord, un moyen très simple de résoudre un problème peut simplement être de prévenir et d'informer l'institution concernée. Si cela ne suffit pas, le médiateur s'efforce de parvenir à un accord amiable afin de remédier à la situation. En cas d'échec, il peut adresser des recommandations à l'institution. Si cette dernière n'accepte pas les recommandations, le médiateur européen peut soumettre un rapport spécial au Parlement européen qui doit alors prendre les mesures nécessaires. Prenons un exemple datant de juillet 2024. Dans le cadre de 5 enquêtes distinctes, la médiatrice de l'époque, Emily O'Reilly, a constaté un cas de mauvaise administration de la part de l'Office européen de sélection du personnel, plus connu sous le nom d'EPSO, dans la manière dont il a traité des plaintes relatives à ses tests de recrutement en ligne. Les candidats se sont notamment plaints de problèmes pour lancer les tests, d'un mauvais fonctionnement des outils sur la plateforme de tests et de délais d'attente excessivement longs. Dans l'une des enquêtes, la médiatrice a suggéré à l'EPSO d'examiner s'il était possible de vérifier rétroactivement les aspects techniques d'un test passé, y compris le fonctionnement des différents outils, en consultant les registres techniques. L'EPSO devrait, dans la mesure du possible, insister pour que cette fonctionnalité soit incluse dans le prochain contrat qui sera conclu avec le fournisseur de services de tests à distance. Dans les quatre autres enquêtes, Emily O'Reilly a demandé à l'EPSO d'entrer en contact avec les plaignants afin de trouver une solution appropriée et équitable adaptée à chaque situation. Mais ce n'est pas tout. Au-delà des enquêtes relatives à des plaintes spécifiques, le médiateur européen a également le pouvoir de travailler de façon proactive sur des questions stratégiques plus générales. Il attire l'attention sur des aspects d'intérêt public et examine des questions concernant les institutions de l'Union et le processus décisionnel démocratique. Reprenons notre exemple concernant l'EPSO. La médiatrice a mené ces 5 enquêtes en même temps qu'une autre enquête, de sa propre initiative, sur l'utilisation des tests à distance par l'EPSO. Dans les conclusions de cette enquête, elle a suggéré à l'EPSO de veiller à ce que les exigences techniques ne désavantagent pas certains candidats ou ne les empêchent pas de passer des tests à distance, mais aussi de veiller à ce que les candidats aient accès aux instructions sur le dépannage et sur le dépôt d'une plainte pendant les tests, et de revoir ses lignes directrices relatives au dépôt d'une plainte. Emily O'Reilly a également suggéré à l'EPSO de faire en sorte que les candidats puissent à nouveau passer des tests dans des centres physiques s'ils ne parvenaient pas à remédier au problème d'égalité des chances lié aux tests à distance. Notons toutefois que le médiateur européen ne peut pas enquêter sur des plaintes concernant les administrations nationales, régionales ou locales des États membres, même lorsque ces plaintes ont trait à des questions relatives à l'Union. Dans ce cas, les médiateurs nationaux ou régionaux peuvent être plus indiqués. Chaque année, le bureau du médiateur traite plus de 700 plaintes provenant de toute l'Union européenne et ouvre plus de 350 enquêtes. Il aide les personnes, les entreprises et les organisations qui rencontrent des problèmes avec l'administration de l'Union européenne. Un rôle essentiel pour le bon fonctionnement de l'Union européenne. 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